Bonjour Gijs, Bettina et Ruth. Est-ce qu'il y a des temps aujourd'hui pour le chanson par Julien Clerc? Elle voulait qu'on l'appelle Venise. Bon, salutations!